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0: Qu'est-ce qui vous pousse à continuer, Oscar?
1: Je continue comme j'ai commencé. Pour la beauté du geste.